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0: 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Déjà, il fait 9h36. 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
2: Allô?
3: Bonjour, comment vas-tu?
2: Tu sais, j'attendais.
0: Chantal Paris.
2: On appelle.
3: Ben oui, justement, je voulais t'appeler.
4: Et puis, Gwenaï va y
3: expliquer
4: Radio Rose.
2: N'est pas toujours éternel.
3: Mais qu'est-ce que tu vas chercher là? C'est pas une question d'amour, tu sais.

0: ligue tant trop temps, hein, ok?
1: Écoute, pense aux belles années qu'on a passées.
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1: Chance, hein? Une chance, une seule chance. Écoute, ne raccroche pas.
0: Bonne chance, s'il vous plaît, ok? Hein, tant prie. Bonne dernière chance, hein? Hein? Ok.

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Et le David, arrivé dans le degré, il dit oui, le bonheur et la grâce m'accompagneront tous les jours de ma vie. Et il dit, j'ai choisi de rester dans la maison de l'Éternel. 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

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Et nous faisons cadeau matin, le psaume 23, dans son ensemble. Pas voir l'île comme psaume, mais analyser comme une modalité, comme un emblème, comme un symbole. Et le David, arrivé dans le degré, il dit oui, le bonheur et la grâce m'accompagneront tous les jours de ma vie. Et il dit, j'ai choisi de rester dans la maison de l'Éternel. 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

les meilleurs instants de ma vie, Seigneur. Les meilleurs instants de ma vie éternelle. Je me réveille le matin, Seigneur. Je peux parler avec mes frères, je peux rigoler, je peux tout faire. Mais il y a un moment qui est meilleur. C'est dans ta présence, éternel Dieu. C'est quand je viens te parler, Seigneur. Quand je viens te dire des choses, Seigneur, que les mots ne peuvent pas exprimer. Quand je te parle, je te dis des choses que le langage humain ne peut pas comprendre. Les meilleurs instants de ma vie. J'aimerais rester tous les jours de ma vie dans ta présence. Il n'y a pas mieux que ça, Seigneur. Alléluia.

Seigneur, je ne veux plus vivre dans la boue de ce monde où il n'existe que perversité et déception. Je veux t'appartenir entièrement, ô mon Dieu. Fais de moi un outil sanctifié, pur, sans tache pour ton œuvre. Je veux crier au monde entier que tu es Dieu. Seigneur, fais de moi un vase d'honneur.

Seigneur, je veux être un vase d'honneur dans ta maison. Utile pour toute œuvre bonne, pour révéler ton grand amour, ta grâce et ta miséricorde. C'est pourquoi je te donne mon cœur, je te donne mon âme, je te donne mes biens, car tu m'as racheté à un grand prix, tu as fait de moi ton enfant, tu as fait de moi ton héritier, et tu as réservé pour moi des choses excellentes, des choses grandes. Ouvre mes yeux

afin que ma vie soit utile. Je t'aime, Seigneur. Je t'aime, Seigneur. Mon frère, ma soeur,

je désire ardemment une chose, Seigneur. C'est d'être le temple de ta présence tous les jours de ma vie.

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Alléluia. Je voudrais que tous nous ayons le regard fixé sur la croix de Jésus. Toi qui m'écoutes et toi qui as foi en Jésus de Nazareth, lève les yeux simplement sur Jésus à la croix à Golgotha. Certainement, quand il a baissé la tête et qu'il soupira, avant cela il a dit, tout est accompli. Ça veut dire quoi ?

frappé de majesté. Laisse tomber sur nous la plénitude de ta gloire. Fidèle du Seigneur, lève les mains vers ton Dieu, maintenant. Tu recevras de notre Dieu une puissance telle à la Pentecôte.

0: Oh Seigneur,
1: sois béni, Dieu. Maintenant et à jamais. Sois béni, ô Père. Merci pour la puissance que tu déploies. Merci pour ta grâce. Merci pour ta magnificence. Honneur.

0: C'est à toi qu'appartient Dieu. Le règne, la puissance, la gloire pour les siècles des siècles.
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Et résultat qui gagne pendant hier dans Ligue des Nations UEFA, gagne Kagastan qui fait match nul 2-2 face avec Il Feroé. 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Istanbul tombé face avec Bulgarie 2-0. Écosse tombé face avec Slovénie 2-1. La Croatie tombé face avec l'Espagne 2-1 avec un doublé de monsieur Salim, c'est Mikel Mourinho, yon passa de Dani Olmo, yon passa de Zubimendi et avec monsieur Sarek c'est Ivan Saint-Perisic qui était buté pour Kroatio depuis la 17e minute. L'Angleterre t'a fait tomber République Tchèque par 3-0. Monsieur Sarek c'est Koufal qui était bailler tête goal depuis la 27e, Ariken t'a buté 40e, Ariken t'a buté encore dans 57e. Fanatic Bull Moldavi t'a tombé face avec Slovaquie 4-0. Estonie t'a fait match nil 0-0 contre Islande. Albanie t'a battu Saint-Marin 2-1. Biélorussie t'a battu Finlande 1-0. 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Et Corée du Sud t'a fait tomber Ouzbékistan hier par 2-0 avec monsieur Salim même qui se sont qui t'a marqué dans match à football ça depuis la 6e minute sous coup franc. Et puis Inde t'a tombé face avec l'Uruguay par 6-1 et un joueur tant coup d'un Nunes t'a buté pour l'Uruguay depuis la 11e minute, un joueur tant coup Tapa t'a buté pour Inde depuis la 22e, Maxime 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
3: 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Matin yon soleil la leve a 6h41, il ap kouje a 6h34 pou leve de matin a 6h40. 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

Mesdames, messieurs, bonsoir. Jeudi, c'est mercredi. C'est la troisième aventure et l'émission de Balai pour cette semaine. Daniel assure le manœuvre technique. Mon nom, c'est toujours Cédilien Louis à l'antenne. Toute l'équipe de la radio est saluée. Bonsoir, les auditeurs et de la radio Boss, partout et d'ailleurs, et national, international. Mon capitaine dans les cinq sections communales de la cité de l'indépendance. 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va changer madame monsieur parce que les choses vont changer quand même, ok? Parce que il faut assumer ses responsabilités, et apprendre à apprécier l'urgence de leur côté, apprendre à vivre avec l'urgence de leur côté, apprendre à apprécier ce qu'ils méritent à apprécier, à apprendre à collaborer avec l'urgence, parce que ça, je vous dis, c'est papa me tout dit, puis c'est gaillé, pas qui met. Et il fait 14, bientôt 15 minutes après
à 1h de l'après-midi, mesdames, messieurs, encore une fois, une parfaite collaboration. Bonjour, bonsoir, quel que soit côté. Nous pourrons rentrer dans le cas où nous pourrons parler causer le pays et ce qui s'est dérangé le pays d'Haïti. Cabahitien, après le vieux Cabahitien, qui s'est passé Cabahitien. Et Judith Xavier, cette femme-là ou cette personne-là, c'est consulte général de la République dominicaine, consulte général dans l'ambassade pays d'Haïti en République dominicaine. Il faut le dire comme ça. Haïtien pour Haïti, Haïti pour Haïtien. Et alors, en sorte que c'est quoi la diplomatie en soi? La diplomatie et la relation humaine. La diplomatie en soi, c'est yon sorte de son porte ouverte pour deux pays capables de négocier, capables de gagner une relation. Diplomatie, celle-là de pratiquer et encore mener une négociation ou encore une relation, on a bien dit la diplomatie, mais relation diplomatique entre deux pays. Et mon qui fait droit international, yo, parce que c'est ça que fait dans la faculté de droit et des sciences économiques de Gonaïve, on a bien dit, ou bien cap haïtien. L'offre, l'on parle de relations diplomatiques et droit international, ça veut dire qu'il y a un droit international, il y a un besoin de diplomatie encore. Il y a un diplomate dans mon pays. Dans Haïti, on a par exemple qui fait sens politique. Il y a un besoin comme si il y a un. Et puis, il faut donner qui a un rapport avec la diplomatie. C'est même si l'on fait droit tout, fait droit international. Il y a des gens qui sont capables de devenir un diplomate. Bon, ça qui arrive, si on choisit faire droit, choisit faire diplomatie, il y a un problème. Si on choisit faire science politique, ou choisit faire diplomatie, il y a un problème. Et la diplomatie, c'est il capable permettre deux pays régler des conflits sans utiliser sans pas utiliser violence. OK, on va d'accord pour ça me parler créole. Parce que on a l'affaire avec un peuple créolophone. OK. Et il y a des gens qui ont dit que c'est un peuple francophone aussi, mais je choisis de dire en créole. Je choisis de parler de la diplomatie. La diplomatie, c'est une belle science. Et ça fait l'on est de connaissance dans la diplomatie ou toujours le langage, une façon de parler. Et ça fait aujourd'hui, là où l'ambassade parle, par exemple, soit ce n'est pas ça le diplomate la dit qui est important pour vous, mais c'est ça le pas dit. Et ça le pas dit pour le chercher. Malheureusement, ce n'est pas ce qu'il a dit, mais ce qui n'est pas dit est vraiment important.
Xavier Manze fait une déclaration turbulente. Manze fait une erreur à jamais oublier comme une grande diplomate. Et c'est ça que j'aime toujours. Parfois, j'aime toujours qu'on a parlé de sous-sous, soufflant tout. Ça veut dire des mots.

esprit de sous-sous, capable de faire perdu, encore réinvesti, toute valeur qu'on a gagné. Passer en bas pied, en valeur, piétiner valeur, faner, profaner valeur, de bouger sous des souffles en tout. Un homme formé, malgré on n'aime pas utiliser le mot intellectuel ici à l'émission, parce que on considère ça comme une banalisation. Mais un homme formé, un homme qui prend le temps pour aller à l'école pour apprendre, il faut respecter ça. Judith Xavier, depuis 24 ans, 25 ans, elle était dans la diplomatie haïtienne. Et c'est une femme de carrière, madame, monsieur. Il faut apprécier ça et respecter ça. Responsabilité. Il y a des décisions qu'on prend dans la vie. Comme j'ai toujours dit, il faut payer pour ses engagements, madame, monsieur. On doit payer pour ses engagements. Judith Xavier, consulte général, et qui dit tête pâle, c'est une femme qui maîtrise la diplomatie. Il y a des gens qui frappent manzer dans le sens que c'est des gens qui parfois pas même réfléchissent. D'ailleurs, lorsqu'on fait des déclarations publiques, il faut qu'on ait que majorité mon cap, en majorité mon cap ouais là ou bien parler où. C'est pas des monde qui parle. OK, bon moi venir article là. Avec un article, c'est même genre un journaliste avec un article par exemple. N'importe jeune journaliste captain là faut reconnaître titre. Article là est très important. Le titre d'un dépêche. Le titre d'un article, ça est très important, ok? Parce que cet article-là, et ça fait l'air parler des journaux, ou parler des manchettes, ou encore chapeau du journal. Parce que moi-même, qu'on a attendu RFM juste dans des chapeaux, on va m'attendre là encore. On doit monter sous métropole, même juste dans un chapeau, à seulement. 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

0: Mesdames et messieurs, nous sommes de retour, tournez la tibonite avec Aladdin. 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
0: Non, mais si vous avez travail. Vous avez business dans le pays à tout.
1: 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Alors, est-ce que c'est vous avez pour soin, maman? Moi, j'ai besoin de connaître.
0: Non, je ne sais pas qui est-ce qui a pour soin, parce que. Lorsque. Bon, Pablo, qui lui-même serait. Je ne sais pas si c'est un népotisme là, non, mais. Il y a son favoritisme. Et son favorite ce qu'il y a parce que lycée ouais. 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
1: Non, merci en pile. C'est ton plaisir pour nous ensemble.
0: Eh ben OK, on a parlé la prochaine. Kebela, bon travail. 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

0: Voilà, messieurs, où que vous soyez, on vous envoie une salutation très spéciale à chacun de vous.
1: Parlez anglais.
0: Alors, madame, messieurs, donc, c'est un plaisir de vous retrouver encore une fois sur les zones de la radio Boss FM, 7.9 MHz. Question de vous apporter donc le plaisir au maximum à l'heure du Boss Copa, madame, messieurs. Une émission qui se diffuse du lundi au vendredi à partir des 6h à 8h du soir. 120 minutes, 2h de l'horloge à passer ensemble. Tout en vous offrant pas mal de compas directs à les rythmes de Nemo Jean-Baptiste. Installez-vous confortablement, madame, messieurs, on va faire le tour du monde en combat. La radio Boss FM, hein, la grande puissance en matière de radio diffusion à travers le département de la Tibonite.

0: ici Shannon Ariska. Le matin des ondes autour de ce micro. Question de vous apporter le plaisir au maximum tout au long de cette émission. Hein. Eh bien, je mange tout mon content encore une fois alors que d'être avec vous. Et tout de suite, madame, messieurs, nous devons faire la transition ici avec la chanson Jérusalem avec Grace Delva, Mascova. Version de la formation Seglin, mais.
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0: Revisité par la méga star de la musique haïtienne, à savoir. Gracia Delva, au sein du groupe Mascova.
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0: Alors nous tenons à saluer toutes les personnes.
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0: Branché, spécialement les gens de la radio Boss FM. Hein. On doit saluer Loki Maradona avec nous.
1: Ben oui.
0: On doit saluer PDG Joseph Maturin depuis USA. Il est à l'égard également. Donc

Alors je tiens à saluer donc Béroul Christian. Alors elle écoute toujours cette émission et ça fait plaisir. Bonsoir Mano, bonsoir Shirley. Madame, installez-vous confortablement. Le plaisir qui s'annonce sur le monde ce soir à travers cette émission, à travers la radio Boss FM, avec ma voix. Question de vous apporter pas mal d'animation. Hein. Ou même avec

0: Un petit salut à Lunaire depuis donc la branle. Bras à droite, salut donc madame Nixé, Kedine.
1: La famille
0: Kedine Pierre. On salue les gens de la branle. Ils sont bel et bien accrochés à la radio. De la part des Lunaire. Et ça fait grand plaisir. Bonsoir Chris Love Pierre, bonsoir Sonia. Kervencia Casseus. Linda Pierre. Lorenz.

doit saluer de manière très particulière un frère, un ami, un professeur de vieille date, à savoir Maître Dieu qui fait. Grand professeur de maths et de physique à travers le département d'Antibonite.

Et Jean Laouyaye, donc madame, messieurs, à l'instant, nous devons quand même bien recevoir. Et la belle Misty Jean sur notre podium. Hein. Le podium de Boss FM, madame, messieurs, donc.

Vous êtes salué. Jean Laoui ailleurs. C'est Didier Louis, bon bagay, Davidson Philippe. Maître Dodley les Joseph, bonsoir, j'aime si Haïti. John Peter Akari. On salue Nerland Victor, bonsoir. Maître Gabriel. Maître Gabriel Destiné. Bonsoir Père Nico, bonsoir. À notre ami, à savoir Végerson Exatus, hein. Et Joe les Sages. Quand on passe dans le pays, ça, non, on va attendre nos nègres. Père Ruth Christian. Dansez, dansez, dansez, dansez. What Shirley. Ou pas condenser. Ou pas condenser. Ou pas condenser. Mais ou même, on va condenser.

Alors je tiens à faire un coup de micro avec on doit faire un coup de micro à une très belle nana qui écoute depuis la roue la Martinière, Alien SMBR. Bonsoir à toi. Cynthia Joseph depuis la coupe 411. Paul Maslin et Gaumont.

0: Misty, madame, c'est sur notre plateau. Notre grand plateau, madame, c'est s'il faut dire les choses comme elles sont. Ici, la radio Bosse FM. Hein. Le grand podium, sur toi, l'heure de Bosse Copain, madame, c'est ok. Et sur cette podium, nous accueillons tous les artistes. Performance qui a travers le combat direct, madame, c'est. Les chauffeurs de taxi moto, les chauffeurs de camionnette, bonsoir. Origin, ça va? La famille Ariska est saluée entièrement. La route des dates, Gary Siméon. Compas.
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0: Joseph Michel Marc, c'est lui, madame, c'est. Eh bien, qui est investi sur notre podium ce soir?

vocal et maître jazz, à savoir Joseph Michel Martelly. L'idée autoproclamée tête libre président compas. Alors, c'est ça que fait le président compas. Hein. L'idée autoproclamée tête libre comme ça. Hein.

0: ça.
1: Alors, et après avoir écouté la chanson, donc Magouillet de Sweet Mickey, alors il est louable, très louable de faire la transition avec le groupe T-Vice. Pas oublié de jazz, donc c'est deux jazz qui est en compétition enragée. Belle lurette. La chanson Timidité, madame, c'est avec le groupe T-Vice, Joseph. Alors, avec Roberto Martino et.

Alors nous tenons à saluer donc un frère. On tient à saluer donc un frère qui est donc à l'écoute à coup sûr. Il s'appelle bien donc Boba. Là où elle doit. Salut Penico, bon bagaille, mon frère. On salue Rasta Michel à l'écoute, bien sûr. Neg Centre-Ville, hein. Chita.

0: Ça s'appelle les métonymies. Alpha 9e année, non. Les SAO utilisaient les contenants pour les contenus. Maradona d'accord avec moi parce qu'il pouvait se français, il pouvait se lettre. Depuis le bon respect, on prend. Je vous suis animateur, papa, faut lire. De même, on peut dire, je salue toute la ville, les Gonaïves. Alors, c'est toute la ville qui m'écoute à l'instant. Mais ville n'a pas qu'attendez vous, mais ce sont les personnes faisant partie de la ville qui peuvent écouter. Hein.
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Alors, madame, c'est donc après chaque version qui s'en va, une autre s'amène. C'est-à-dire, la bonne musique ne s'arrête pas lors de l'émission Boss en compas avec Shadow Nariska. Hein. Et sincèrement, à chaque version qui se passe, une autre prend la relève à l'émission. Et c'est ici, on accueille Casino, madame Messé. En nous disant, ça c'est le titre de cette chanson. En nous disant de Casino, madame Messé. Vous qui êtes entamé de Casino, vous qui êtes fervent, fervente de Casino, vous qui êtes mordu de Casino, vous êtes bel et bien servi ce soir à cette émission. Hein. Cette émission baptisée Bonsoir Copa, madame Messé. C'est votre mission, l'émission de votre prédilection, l'émission de votre préférence. Une émission qui s'étend sur toute la ville de Gonaïve et bien animée, présentée par le métronome Shalom Nariska, le président des animateurs. On m'appelle ainsi.

Bonsoir à Madame Messia également. Madame Pénico. Attention. Que le compas se porte bien avec Chanon Ariska. Sincèrement, madame, c'est le plaisir qui s'annonce sur toute la ville de Gonaïve. L'ambiance, on ne peut plus. Hein. Une ambiance de choc. Une ambiance titanesque. Une ambiance infinie, hein, apportée par Chanon Ariska. L'homme qui fait les choses différemment des autres. L'animateur qui est donc sans égal à travers le département d'Antibonite. Il y a de nombreuses personnes disant j'aime l'animateur de cet acabit. J'aime l'animateur de cet acabit. Il y aurait mes gens d'animateur ça. Son qui stylé, l'icône animé, hein, l'icône articulé. Ici c'est la personne de Triple V qui arrive chez vous. À travers ma voix, il y a la présence de Triple V, il y a les verbes, la voix et le vibe.

Ah oui, la fête continue sur la radio. À présent, Madame Mézéro, on doit bien accueillir l'un des plus grands orchestres

Le seul péché que l'on puisse commettre, pour ne pas dire le plus grand péché que l'on puisse commettre, c'est de danser cette chanson tout seul, ou du moins tout seul. Alors ce qui est le plus grand plaisir, c'est de rechercher un très beau cavalier, ou encore une très bonne cavalière à l'instar de Bobao. Question de faire la chose ensemble. Hein? Tropique, très bon titre, bien scruté, question de vous faire bouger un petit peu ce soir.

Berloud, on a fait TikTok sur ça, oui. On a fait un bon TikTok. On doit bien boire. Ça serait mes classiques, hein.

prend sens nous la version éponyme de l'album. Prend sens nous. Alors l'album ça sorti en 2009. L'album ça gon paquet de belle musique sous lui. Quelle que soit action qu'il a posée, on prend sens nous bien. Il réfléchit. 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Hein.

Ah oui, un peu le monde saute bien dansé là, bien bougé. Et me pensais que c'est une sorte de très belle musique pour ça, ce nom de l'orchestre Tropi Canada ici, Madame Massier. Et pour nous saluer tout le monde en or. Et quand même, nous devons quand même équilibrer les choses. Il faut bien équilibrer ou encore bien balancer l'équation du compas ce soir. Après avoir écouté l'orchestre Tropi Canada ici, nous devons quand même vous faire bouger avec une très belle chanson. C'est pas faute moins de Septentrional. Hein. Cette chanson bien titrée, pas faute moins, l'album Yon Tikoudje.

J'ai une petite compréhension. M'a demandé pardon. Moi, je voulais recommencer. M'a salué toute belle femme créole sous musique, là. Si m'a pas les français, m'a dit pardon. Je tiens à saluer toutes les femmes qui ont une architecture corporelle impressionnante. Les marabouts, les fines fleurs créoles qui m'écoutent à l'instant. Attends sur la bande FM 103.9 MHz, la radio Boss FM. Également sur les nets à travers les différentes plateformes électroniques. Alors elles sont très nombreuses à nous écouter un peu partout à travers le monde ce soir.

0: toujours saluer l'arrivée de Collins Michel au studio. Les entamés de l'orchestre septentrional.
1: Danser.
0: Hein? Les fusées d'or internationales. Hein?

Et il faut ça le canal du Bédo. Madame, merci. Après cette mélodie, nous, quand même, nous devons prendre une coup de pause, justement, pour marquer la fin de la première manche de Boss en Copa pour ce soir. Il est déjà marqué, donc, 59 bonnes minutes après, donc, 18h. N'oubliez pas, vous êtes sur votre radio, la radio Boss FM, et vous suivez Chanoine Ariska à travers mon émission baptisée Boss en Copa. En tout cas, moi, Maradona, on a peine joué nous là. Dans ce studio, là, on a boîtier à faire nous là. On va quand même vide. C'est le plaisir, la fête.

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Nous tenons à saluer donc Ismaïland et Joseph depuis la branle qui a bien suivi nous. Elle dit n'a bien passé, l'a bien fait là avec nous, pas de problème. Ismaïland, enjoy. Et lui qui dit que l'a bien passé là avec madame. Kedin Charles, Kedin Pierre disons mieux.

0: tout cas, ça c'est Isabelle. On salue toutes les belles Isabelles qui écoutent un instant. Ça c'est Nourouk. Très très belle note musicale à porter ce soir de la formation Nourouk ce soir. Comprends. Alors, madame, monsieur, on a fait beaucoup de profits sur cette mélodie. Tout de suite, on doit quand même vous faire bouger avec la chanson de Qui Dormi Fâché. L'album, le nouveau disque de la formation équipe. Le disque dénommé En Militaire. Et c'est un très bel album. Troisième album, Jazza.
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Ça c'est donc l'album est solo, l'une des chansons figurées sur l'album solo de Nickinson Prudhomme. Hein. La voix douce est très très suave, hein. Très époustouflante pour ne pas dire.

Ah bon, monsieur. Quelques 15 minutes après 19h. La fête est à 4 pingues. La fête est à 4 pingues, madame Messé. Qui annonce beaucoup de choses.

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1: Ça bon, monsieur. À la douce, très cool et très sensuel. Pour ne pas

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1: Ça c'est la chanson Your The One avec Pipo. Et des Stanis. On salue l'arrivée de Davidson Philippe. Un petit salut à Jordanie Aristar. Enjoy, Groupe Bow.

Et madame, monsieur, c'était la chanson donc Hola Nidio de Favuna. C'était donc une très belle mélodie, hein. On a bien dégusté ça et tout de suite, hein, on va serrer la main avec la chanson donc Gougou Gaga de Tonton Stanley Toussaint. On écoute ça.

Alors il faut saluer donc un frère qui écoute depuis Prévesis, ingénieur Jonas Sonora, PDG d'Equilibre Saronpib. Bonsoir à toi mon ami frère.

Ok, et on devrait quand même faire quelque chose d'autre avec une chanson bien calculée. Mais il y avait un problème titre, hein? Il y avait un problème titre. Et tout de suite, on va quand même faire la transition avec Kenya Haïti, la note Belle Chef, Madame Massé.

Anne Junior, madame, monsieur. Très beau titre à porter ce soir. Ça s'est quitté malé avec l'album J'ai soif des trois de Dan Junior, positionné en 5e position là-dessus. Déjà 44 bonnes minutes dans toutes les bonnes marques de la radio Boss FM, 103.9. On se rapproche vers la fin de cette émission. Hein. Le sans presse. Hein.

En tout cas, Lunaire, bon, c'est bien joué, nous, là, c'est musicou. Quitté mal, donc l'album est titré J'ai soif de toi, parce que on saute bien joué musicou là. Ok. Il nous reste quelques 13 minutes à passer ensemble, hein. Ça c'est Sweet Love avec Madame Messel, ok, cadence.

Ok, très bien. Ça, c'est Back to Back Crazy Music, l'album titré Haïti sans mentir. On va quand même prendre la porte sur cette chanson. Eh bien, ramassez, n'oubliez pas l'émission titrée Boss en compas, diffusée du lundi au vendredi à partir de 18h à 20h. 2 heures d'horloge à passer ensemble.

sur 5, hein. Eh bien, l'émission apportée par Shannon Ariscor, c'est moi qui suis toujours au micro et à la table technique, question de vous apporter donc cette émission pleinement. Eh bien, la radio n'est autre que la radio Boss FM, c'est 39 et Megahertz. N'oubliez pas, il y a différents moyens d'écouter la radio Boss FM. Il y a les plateformes électroniques. Bonsoir à toute l'équipe de la radio. Cousin Smature, Roudlet Aligan. Toutes messieurs en général. Bernard Christian. En tout cas, ma blague, nous en bras. Collins Michel et celle de Kimberly. Question de faire la continuité de notre programmation ici à la radio. Je vous remercie, on se retrouve demain pour une nouvelle sortie de Bossa Compa. Ciao!

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l'émission Voyage Sentimental. Moi très content où là pour moi avec nous. Je dis à nous 7, 10e mois 2026.